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bien d'accord. T'es pas au parc Astérix, t'es au travail. Et au travail, on travaille, ok? On n'est pas là pour s'amuser, ouais, c'est clair. Pas la question. Donc deux choses l'une. Nous on veut bien te réintégrer dans les équipes, mais tu bosses, et tu bosses. Et aux règles, envie que ça l'entreprise. Che Guevara, la révolution, ouais, tu fais ça où tu veux, mais pas sur le lieu de travail. Tu montres que tu t'impliques, t'arrêtes de compter les 30 minutes en plus par-ci, les 15 minutes en plus par-là, et tu t'investis.

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1: Mes forêts sont de longues traînées de temps. Elles sont des aiguilles qui percent la terre, déchirent le ciel, avec des étoiles qui tombent comme une histoire d'orage. Elles glissent dans leur bleu, un rayon vif de souvenirs, l'humus de chaque vie où se pose légère une aile qui va au cœur. Mes forêts sont des greniers peuplés de fantômes. Elles sont les mâts de voyages immobiles, un jardin de vent où se cognent les fruits d'une saison déjà passée qui s'en retourne vers demain. Mes forêts sont mes espoirs debout, un feu de brindilles et de mots que les ombres font craquer dans le reflet figé de la pluie. Mes forêts sont des nuits très hautes. Hélène Dorion.

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Il est l'or. L'or de se réveiller. Monseigneur, il est 8 heures. Oui.

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Mais qu'est-ce qui a poussé là, sous mon chapeau? Mais je crois bien que c'est encore une histoire. Je la mets dans ma bouche pour vous la raconter. Fait, c'était il n'y a pas très longtemps, et pour une fois, c'est une histoire qui m'est arrivée à moi, en personne, qui vous parle. J'étais allé, pendant les vacances d'hiver, les vacances où on fait la fête, j'étais allé voir mon arrière-grand-mère dans le sud, et elle m'avait donné, comme à chaque fois, une grande réserve des petits gâteaux très rares et très précieux, qu'elle est la seule à savoir faire à la perfection. Et elle m'avait donné comme ça une grande réserve de ces petits gâteaux pour pouvoir les redispatcher, les redonner à toute la famille que j'ai ici. Et elle m'avait confié cette précieuse cargaison que j'avais ramenée avec moi par le train. Et alors, un petit peu avant Nouvel An, entre Noël et Nouvel An, j'étais arrivé à la gare avec ce chargement de petits gâteaux, mais elle m'en avait donné beaucoup cette fois-là. Au moins 15 kilos, si ce n'est 20 kilos. Donc j'en avais de partout. J'en avais dans des grands sacs que j'avais à la main, j'en avais dans mon sac à dos, j'en avais en bandoulière, j'en avais même scotché sur mes jambes, tellement je n'avais plus de place pour les porter. Et tout plein de ce chargement de petits gâteaux, c'était vraiment pas pratique pour revenir chez moi. Et comme je marchais comme ça, je vois quelqu'un, une personne assez petite qui vient vers moi et qui me propose de l'aide pour porter tous ces paquets. Alors moi, sans me méfier, j'accepte. C'est, disons, une sorte de... C'est une sorte de lutin. C'est littéralement une sorte de lutin. C'est petit, ça a une capuche rouge, une petite barbiche et des petits yeux malicieux. Et donc je lui passe une partie de mon chargement, sans me douter de rien. Et nous marchons comme ça. Alors, on parle pas trop. Moi, je suis un petit peu abasourdi par l'effort que j'ai à faire pour porter tous les petits gâteaux qui me restent. Et le lutin, bon, n'a pas l'air très curieux de savoir pourquoi je suis aussi chargé. Si bien que, bon, ben, je finis par arriver chez moi. Alors, je remercie bien ce petit lutin et je rentre à la maison. Et là, je me défais de tous mes paquets. Et bon, ben, comme je suis bien fatigué du voyage, je m'endors directement. Je fais des beaux rêves, mais le lendemain matin, quand je me réveille et que je compte les paquets, je me rends compte qu'il en manque un. Alors, c'est très bizarre parce que j'ai bien fait attention de les compter tout le long du chemin. Et puis, non, non, j'ai même fait attention de bien vérifier que le lutin me rendait son paquet. Alors, je trouve ça très louche, mais bah, je ne vois pas d'autre solution. Je pense que c'est bien le petit lutin qui m'a aidé avec mes paquets, qui m'a volé un des paquets de petits gâteaux de mon arrière-grand-mère. C'est très précieux et très rare. Comme je vous l'ai dit, il n'y a que elle sur toute la Terre qui arrive à les faire aussi bien. Et donc, bah, je suis bien désœuvré, et quand je suis bien désœuvré, bah, je vais au café, au bar qui est en bas de chez moi, le café du Dragon. Et ce café du Dragon, j'y suis tellement souvent que je connais très bien, bah, notamment la serveuse, avec qui on est bien copain. Et donc, bah, quand elle me voit arriver, la mine défaite, elle me dit, bah alors, qu'est-ce qui t'est arrivé? T'as pas passé de bonnes fêtes? Et je dis, bah, si, si, j'étais arrivé avec tout mon chargement de petits gâteaux, mais malheur, il me manque un paquet. C'est le paquet pour mon oncle. Et mon oncle, il les aime beaucoup, les petits gâteaux. Alors s'il les a pas, ça va être terrible pour moi. Il va me gronder. On me dit, ah oui, terrible. Comment tu penses que c'est arrivé? J'explique ma rencontre avec le lutin et que je pense que c'est lui qui me les a chippés. Elle a dit, tu devrais traîner dans le coin où tu l'as croisé. Peut-être que tu le recroiseras et peut-être qu'il pourra t'expliquer pourquoi est-ce qu'il a pris tes gâteaux si c'est lui qui a pris tes gâteaux. Alors je dis pourquoi pas, donc bon bah à partir de ce jour-là, le 27, le 28 décembre, je me balade toujours aux environs de la gare, à peu près à l'heure où je l'ai croisé. Bon, premier jour rien du tout, deuxième jour rien du tout, et le troisième jour, ah, et ben non, rien du tout. Alors là, je vais pour repartir, et quand je vois le petit bonnet rouge du lutin. Alors, comme je l'ai vu, je lui dis, hey, attends, attends, toi, je te connais, tu m'as aidé à porter des gâteaux l'autre jour, attends, attends, mais il file, hop, il file à l'angle d'une rue et hop, il disparaît. Alors là, moi, je trouve ça très très mal poli de sa part de lutin. Et je suis là à me morfondre quand je vois le tramway passer. Je suis pas loin du tramway, près de la gare, et je le vois à l'intérieur en train de me sourire de toutes ses dents de lutin. Il m'a bien eu.
Alors, bon bah comme c'est le jour du Nouvel An, j'oublie un peu cette histoire et je vais faire la fête chez des amis. Bon bah on fait bien la fête. J'avoue, je bois un petit peu et quand je pars, bon, je suis un petit peu pompette, donc je titube un petit peu dans les rues et arrivé pas trop loin de chez moi, je vais pour fouiller dans mes poches si j'ai mes clés, la poche droite, la poche gauche, sors ma main et hop, mes clés tombent dans une bouche d'égout. Ah, c'est vraiment très pénible, donc je regarde dans la bouche d'égout, je vois qu'elles sont pas très loin. Je mets ma main à l'intérieur comme ça. J'arrive pas à les atteindre. J'essaie de l'enlever pour prendre l'autre main, mais hop, ma main est coincée. Ma main est coincée dans la bouche d'égout. On est le tout matin du 1er janvier, il y a personne. Il commence à neiger comme ça. Je suis bloqué. Oh, je me dis, oh là là, ça c'est vraiment très pénible. Oh, je suis un peu ronchon. Mais quand je vois un peu plus loin que ma main, dans les égouts, oh, le petit capuchon rouge, je reconnais le lutin. Alors là, tout d'un coup, l'intelligence revient à mon cerveau, je me rappelle que j'ai un tournevis dans ma poche, comme d'habitude, et je le sors de ma poche, je dévisse la grille d'égout, hop, j'ai toujours la main dedans, bon, je me dis, c'est tant pis, elle restera là, et avec ma grille d'égout autour de la main, je descends dans les égouts et je commence à suivre le lutin.

0: Je le suis. Il prend des détours, et encore des détours, et on tourne dans les égouts. Alors, ça me permet de visiter les égouts. Bon, ça existe, voilà. Et on finit par arriver à une grande salle. Au milieu de la salle, il y a une grande chaise, et on dirait qu'il y a personne sur cette chaise. Et je regarde, mais je vois que le lutin se prosterne devant la chaise et dit: Oh, ma reine des lutins, je suis bien heureux de vous voir, Céan. Alors moi je vois le petit lutin faire ça, je me dis, bah, pourquoi il parle à une chaise? La reine du lutin, c'est une chaise? C'est quand même très très bizarre. Donc je me rapproche moi-même, je me rapproche si bien que hop, je tombe au milieu de la salle. Patatras. Alors là, le lutin a tout fait de claquer des doigts, que je me retrouve complètement immobilisé, complètement incapable de bouger. Et là, parvient de la chaise une très grosse voix comme ça qui me dit: Que viens-tu faire ici et pourquoi troubles-tu la quiétude de la reine des lutins et de sa cour? Alors moi je dis: Ah, c'était absolument pas mon intention, mais qui parle? Et quand je vois, en regardant mieux, au milieu de la chaise, il y a un tout petit lutin ou une toute petite lutine, je ne saurais pas trop dire, vraiment minuscule. Et c'est là que je me rappelle mes cours sur les lutins à l'école. Et bien sûr, chez les lutins, ce n'est pas le plus grand ni le plus musclé qui a les honneurs d'être le roi ou le chef de la bande. Non, non, non, le chef, c'est justement le plus minuscule. C'est ça chez les lutins. C'est un peu renversé par rapport à notre monde. Et donc voilà, la reine des lutins, toute petite lutine, au milieu de ce grand fauteuil, qui me dit de sa grosse voix: Que viens-tu faire ici? Alors moi je dis, bah voilà, j'avais des gâteaux. Bon, je résume toute l'histoire que je n'ai pas besoin de vous raconter ici. Elle écoute, elle dit: Bon, bah, moi je veux peut-être bien te rendre tes gâteaux, mais bon, tu les as perdus, tu avais qu'à être plus attentif. Mon agent lutin a été bien efficace. Disons que je te les rends si... Et là, elle ricane un petit peu. Je te les rends si tu arrives à me donner un nouveau tableau pour ma salle du trône. Bah, ça tombe bien, je dessine un petit peu, donc je dis: Oui, pas de souci, je vous ferai un très beau tableau. Elle me dit: Oui, mais j'aimerais que tu arrives à me représenter de manière réaliste. Là, elle marque un temps de pause. Un éternuement. Atchoum? Ah oui, d'accord. Eh bah, ben, oui, pas de souci. Tu me ramènes ça demain. Sinon, pas de gâteau. Alors bon, là, je suis un petit peu obligé, donc je sors des égouts en vitesse, je prends une toile, en réalité du carton, parce que j'avais pas les sous pour m'acheter une toile, de la peinture, des pinceaux, et je commence à peindre. Alors bon, j'y vais un peu comme je peux, c'est vraiment pas concluant, ça ressemble pas à grand chose, un éternuement à la fois, ça ressemble pas à grand chose, mais j'arrive vraiment pas à me figurer comment est-ce que je peux le mettre sur la toile. Alors, je fais comme d'habitude dans ce genre de cas, je me rends au café en bas. Et bah, mon amie, la serveuse, est toujours là, et elle me dit: Bah, t'as l'air défait, mais encore pire que la dernière fois, qu'est-ce qui t'arrive? Alors je lui raconte toute l'histoire, et elle me dit: Bah, non mais c'est pas vrai, c'est trop marrant que tu me dis ça, parce que là, regarde, à cette table-là, j'ai entendu vaguement que la personne qui était assise là, cette vieille dame dans le coin, eh bah, j'ai entendu vaguement pendant que je la servais qu'elle grommelait des mots comme éternuement, peinture. Non, tu devrais aller la voir. Alors, je dis: Quelle coïncidence, c'est merveilleux. Et je vais voir la vieille à sa table qui est en effet en train de ronchonner la tête dans son verre. Peinture, éternuement. Et bah du coup je vais lui demander: Bah, comment allez-vous? Je vois que vous baragouinez des trucs à propos d'éternuement et de peinture. Bah or ça m'intéresse. Je raconte pas encore toute l'histoire, et elle me dit: Oui, c'est une histoire terrible. Mon arrière-grand-mère était une célèbre peintre hollandaise et elle avait le talent de rendre réaliste tout ce qu'elle peignait. Si bien que si elle peignait une mouche sur un tableau, tout le monde était persuadé qu'il fallait la faire s'envoler car elle paraissait si réelle. Et bon, et de génération en génération, elle a toujours appris la fille de mère en fille. C'est transmis la tradition de savoir peindre tout ça. Et ce qu'elle savait peindre par-dessous tout de manière très réaliste, c'était les mouvements de l'air, ce que personne ne peut même se représenter visuellement. Je peux vous dire que si vous voyez le tableau d'un de ces courants d'air dans un musée, vous aurez immédiatement frisqué. Et elle savait également très bien peindre les éthers du Mans, d'ailleurs, c'est l'équivalent de la Léonard de Vinci de la peinture d'éthers du Mans. Et son atchoum, l'équivalent de la Joconde. Je fais, ah oui, bon, je connaissais pas, mais pourquoi est-ce que vous êtes si dépité de ma venue? Parce que de génération en génération, on se transmet la technique et bien le pinceau. Et le pinceau en bois de chêne. Le pinceau en bois de chêne de la colline de Chaudanne, mais or ce pinceau, bah, ce matin, je l'ai cassé, voilà. Alors elle est bien triste, donc j'essaie de la consoler, mais vous inquiétez pas, mais c'est la colline, elle est juste là, moi je vais y aller, vous vous inquiétez pas. Je vais vous en retrouver un. Mais non, mais c'est très compliqué. Je dis, non, non, mais bougez pas. Et donc me voilà parti pour la colline, alors j'y vais, bon bah c'est l'hiver, les arbres sont tout chauves, comme on dit. Et je commence à demander à un premier arbre, bah, excusez-moi monsieur, est-ce que vous seriez par hasard un chêne? Alors, il me dit, non, c'est à côté. Je dis, merci. Et un deuxième arbre, excusez-moi monsieur, est-ce que vous seriez par hasard un chêne? Alors non, non, moi je suis, bah, vous voyez pas, je suis un érable, allez, c'est à côté. Excusez-moi monsieur, et ça dure, et ça dure, et ça dure, et j'ai froid, et je suis fatigué, j'en ai marre, et il commence à faire nuit. Et on entend les bêtes sauvages, j'ai vraiment envie d'être chez moi, et bien sûr, le temps où je vais devoir aller chez la reine des nains approche, il faut vraiment que je me dépêche. Donc je erre comme ça un peu dans la forêt, quand j'entends un petit à côté de moi. Et je me retourne et c'est un sanglier. Alors j'ai très peur, je commence à me mettre sur mes pieds, il me dit non mais t'inquiète, je suis cool. Alors, je fais ah ouais, super. Et du coup il me dit ouais j'ai vu que tu cherchais un chêne, bon bah j'adore les glands, je peux t'emmener. Alors le voilà qui trottine devant moi, hop hop hop hop, sans avoir rien demandé. Certains sangliers sont sympathiques, mais attention, pas tous. Néanmoins, quand vous vous envoyez un réellement de face dans la nuit, dans la forêt, tout seul, préférez une méthode de fuite plutôt que d'essayer d'être ami-ami. De plus, ils ne parlent pas tous notre langue. Et donc le voilà qui hop passe devant moi. Hop, hop, hop, hop, hop, hop. Et attiré par les glands, on arrive bien vite au chêne de la colline. Je prends une des branches sur le sol. En revenant au bar avec mon petit couteau, je la taille pour en faire un pinceau. On arrive sur place avec des cure-dents qu'on râpe en petites lames. On fait de merveilleux petits poils fins de bois fin qu'on colle au-dessus de cette base de chêne et on la donne à la grande grande descendante de cette fameuse peintre hollandaise capable de tout peindre. Elle dit ah merci et animée par la boisson et ce nouveau pinceau, elle se met à peindre. Elle peint à même la table un éternuement merveilleux. Elle signe et eh bien on est obligé de couper la table pour que je puisse partir avec. Et je n'attends même pas le lendemain, je vais directement dans les égouts, hop et pouf, je donne le tableau à la reine des nains. Alors j'attends un peu fébrile et dis, tu as essayé de me tromper, ce tableau est signé et ce n'est pas ton nom. Alors là je suis battu et je me sens un peu stupide. Bon, je fais, oui, bon, bah d'accord, mais c'est quand même très beau, ça ira très bien chez votre mère. Elle me dit, oui, mais c'est pas toi qui l'as fait. Et c'était dans notre contrat. Oui, c'est vrai qu'elle parle comme ça, j'ai oublié. Et c'était dans notre contrat, tu ne l'as pas fait, c'est désormais tous les petits gâteaux sont à moi. Et là, je la supplie, je mets à genoux, non, mais vraiment, mais s'il vous plaît, c'est pour mon oncle, après il va me gronder, s'il vous plaît, donnez-moi les petits gâteaux. Dit, non, non, c'est fini, ma clémence a ses limites. Et bon, ben, comme je vois qu'il n'y a rien à en tirer, je pars piteux dans les égouts, ça pue, c'est triste, il fait froid, je sors, il fait encore plus froid. J'arrive devant chez moi, je passe devant le bar et je m'accoude. Et mon ami me fait, ah bah c'est troisième fois que je te vois ces jours-ci, mais là t'as l'air complètement mort. Qu'est-ce qui t'est arrivé encore alors? Je lui raconte l'histoire. Elle me dit, tu sais quoi, c'est peut-être ton jour de chance parce que, eh bah j'ai une sœur, une grande sœur qui est spécialiste en lutin. Peut-être qu'elle connaît le point faible de la reine des lutins. Peut-être qu'elle pourra te dire ce qu'il faut que tu fasses pour qu'elle finisse par te rendre tes gâteaux. Bon, j'aurais pu te le dire avant. Je sais pas pourquoi je l'ai pas fait, ça m'est sorti de la tête. Bon, je lui pardonne bien volontiers, hein. De toute façon, là, j'ai plus de volonté pour quoi que ce soit. Et on appelle la sœur au téléphone.
1: Allô?
0: Oui, c'est bien vous qui êtes spécialiste en lutin.
1: Oui, tout à fait.
0: Est-ce que vous pourriez me dire bah, comment on fait? Là, je lui résume toute l'histoire. Il me dit, ah, mais, non, mais c'est très, très simple. La reine des lutins a été élevée, disons, dans la deuxième moitié du XXe siècle avec les chansons populaires d'alors. Il se trouve que si vous lui chantez, ou encore mieux, jouez du Dalida, elle s'endormira aussi sec, ainsi que tous les autres lutins dans les parages, et vous pourrez récupérer votre dû. Ah, bon? Ah bah si je savais que c'était si sympa, merci. Merci beaucoup, c'est très sympathique, comment je puis vous remercier? Eh bien, passez à l'occasion à la maison. Avec plaisir, vous habitez où? Eh bien, on en reparle. Et elle raccroche. Bon, pas très poli, mais il fallait que cette conversation se termine parce qu'il fallait que je finisse mon aventure. Bon. Alors, je me lève d'un coup sur mes jambes, je fonce dans les égouts. Là, la reine du taf, mais qu'est-ce que tu fais ici? Attention, cette fois-ci, si tu ne pars pas, je vais te manger. Que je lui dis. Non, ne me mangez pas, je vais plutôt vous jouer un petit morceau de musique. Et hop, je sors de ma poche mon petit violon, que j'ai toujours avec moi, et je commence tout de go

Et là, je vois qu'elle commence à dodeliner de la tête, ses paupières sont lourdes, alors je joue plus doucement. Et là, elle commence petit à petit à ronfloter, elle perd la conscience, alors je joue encore plus doucement.

Elle est complètement endormie. Alors moi, hop, je remarque que tous les petits gâteaux sont derrière son fauteuil. Je me décharge comme je peux sur mes épaules, sur ma tête, sur mes pieds, dans mon dos, dans mes cheveux, j'en ai de partout, et je ressors des égouts. Là, j'arrive au bar où toute ma famille était finalement venue m'attendre, comme elle ne voyait pas la livraison de petits gâteaux arriver, et je leur distribue, et tout le monde est très content, et on boit un bon chocolat chaud pour fêter tout ça. Quant à la reine des lutins, dans ma magnanimité, vu que j'ai compris qu'elle appréciait bien les gâteaux de ma grand-mère, bah j'ai simplement dit à mon arrière-grand-mère, pardon, à partir de ce moment-là, de faire un peu plus de gâteaux pour en donner aussi à la reine des lutins, et tout est bien qui finit bien.

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1: 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Vous êtes en train de commettre la pire erreur de votre minable petite carrière. 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
1: Après l'ère industrielle, chez nous, il y a eu les grands procès et les boycotts.
2: Les procès? Tous les gens qui fabriquaient des produits nocifs contre la santé des humains, des animaux et des plantes ont été jugés coupables de génocide et de crimes contre la planète.
1: Ah oui? Qui? L'industrie agroalimentaire et chimique, les fabricants d'armes de tabac et d'alcool, les industries pharmaceutiques et nucléaires, les constructeurs d'automobiles, les architectes, beaucoup de médecins et les politiciens qui s'étaient enrichis en laissant faire.
2: C'est du monde, hein? Ah, c'était la guerre civile. Après, il y a eu le boycott.
3: Le boycott?
1: Tout ce qui était mauvais pour la vie, on l'achetait plus ou on jetait.
2: C'était l'arme absolue. Plus d'achat, plus de pouvoir. L'armée et la police pouvaient rien contre le boycott.
1: Comment ça s'appelle déjà cette époque?
2: Le chaos pré-renaissance.
3: Ah, il y a quand même eu une renaissance.
2: Ah oui,

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1: Faut reconnaître, c'est du brutal. Vous avez raison. Il est curieux, hein. Faut quand même admettre que c'est plutôt une boisson d'homme. J'ai trop un goût de pomme.
2: Il y en a.
1: Vous avez beau dire, il n'y a pas seulement que de la pomme. Il y a autre chose. Ça serait pas des fois de la betterave. Hein?
3: Si. Il y en a aussi.